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1: Parler ce matin de votre histoire que vous racontez dans un livre qui s'appelle Paul et les
2: livres. Il livre un témoignage entre justement harcèlement et phobie scolaire.
3: Alors, aider les jeunes qui en sont victimes à prendre la parole, montrer que ce n'est pas une honte.
4: À 16 ans, vous avez quitté l'école et vous vous êtes consacré à la musique.
1: Vous voulez casser le silence sur ce mal-être des jeunes, vous voyez ?

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1: L'essentiel de l'actualité avec d'abord l'affaire du meurtre de Thomas Perrottoy à Crépol dans la Drôme. Les juges d'instruction ont décidé de retenir la circonstance aggravante de racisme contre les 14 personnes mises en examen. Pour rappel, Thomas Perrottoy, âgé de 16 ans, avait été tué en novembre 2023 lors d'une rixe à la sortie d'un bal de village. Trois jeunes ont été placés en détention provisoire après le refus d'obtempérer à Marseille lundi où un policier a été gravement blessé. Le conducteur de 18 ans est mis en examen pour tentative de meurtre sur un policier. Deux mineurs de 16 ans sont également incarcérés pour leur implication présumée. Le plus jeune, âgé de 13 ans, a été placé sous contrôle judiciaire. En Île-de-France, se loger coûte de plus en plus cher. Selon une étude de l'Institut Paris Région, les loyers ont été multipliés par près de 4 en 35 ans. Une situation qui pèse particulièrement sur les foyers les plus modestes, certains consacrant désormais près de 50% de leurs ressources à leur logement. Et puis, carton plein pour Christopher Nolan dans les cinémas français. Son nouveau film, L'Odyssée, a attiré 1,84 million de spectateurs en seulement une semaine, signant le meilleur démarrage de l'année 2026 au box-office national. Cette fresque inspirée de l'épopée d'Homère réalise même le sixième meilleur lancement depuis la crise du Covid.
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0: La tribune d'Éric Carner de Béville sur RMJ, juriste international et membre du cercle Montesquieu, il nous offre son regard acéré sur des sujets aussi divers que variés. Bonjour Éric, nous allons parler aujourd'hui d'information et de secrets et des agences et institutions qui vivent du renseignement. Vous posez la question suivante, Napoléon Ier a-t-il inventé le FBI ? Que voulez-vous partager ?
1: Merci Philippe, et bonjour à vous ainsi qu'à toutes et tous, chers auditrices et auditeurs de RMJ. Alors, l'histoire réserve parfois des rapprochements étonnants. Comment imaginer qu'un empereur français du début du 19e siècle puisse avoir quelque chose à voir avec la plus célèbre police fédérale américaine du 20e siècle ? À première vue, tout oppose Napoléon Bonaparte et le Federal Bureau of Investigation, le fameux FBI. Deux siècles les séparent, un océan les éloigne, des systèmes politiques différents les distinguent. Pourtant, au-delà des différences, une même conviction semble les rapprocher. Gouverner efficacement suppose de connaître, d'anticiper et de disposer de la meilleure information possible. Le pouvoir n'est jamais aveugle lorsqu'il est solidement renseigné. Les exemples récents de suppression de nombreux hauts dirigeants iraniens ou de l'utilisation de téléphones piégés contre le Hezbollah illustrent l'importance extrême du renseignement militaire. En France et à la fin du XVIIIe siècle, Napoléon avait compris très tôt que le renseignement constituait une arme aussi redoutable que les canons de son artillerie. Ses campagnes militaires, son organisation administrative et sa manière de gouverner reposaient sur un principe simple. L'information devait circuler rapidement vers le sommet de l'État. Il exigeait des rapports quotidiens, multipliait les correspondances, confrontait les sources et s'entourait d'hommes capables d'observer, d'analyser et de transmettre. Pour lui, administrer un territoire signifiait d'abord le connaître. Une décision n'était pertinente que si elle reposait sur des faits aussi précis que possible. Deux siècles plus tard, le Federal Bureau of Investigation poursuivait, sous une forme démocratique et encadrée,

0: interroger sur une permanence des méthodes de gouvernement. Organiser l'information, structurer les services, hiérarchiser les responsabilités et disposer d'une administration capable d'éclairer les décisions. C'est cette filiation intellectuelle, davantage que juridique, qui mérite d'être explorée. Car au fond, entre l'empereur qui voulait tout savoir de son empire et les grandes agences modernes du renseignement, une même question demeure. Comment protéger une nation sans connaître précisément ce qui s'y passe? Ici encore, les exemples récents des attaques de Al-Qaïda contre le Pentagone à Washington et les tours jumelles à New York le 11 septembre 2001 ou du Hamas contre Israël le 7 octobre 2023 illustrent combien le manque de renseignements ou de son analyse peut être dramatique. Je vous propose de voir ensemble les trois points suivants. Primo, qu'est-ce que le FBI? Deuxio, quelles sont les origines napoléoniennes du FBI? Et tertio, que dire des rivalités entre les agences aux États-Unis et à l'international?
1: Merci Eric. Que dire alors, dans un premier temps, des origines du FBI aux États-Unis?
0: Précisons un peu les origines du FBI. Alors, le Federal Bureau of Investigation est né officiellement en 1908, à une époque où l'Amérique était en pleine mutation. Le pays sortait de la période de l'âge d'or, la Gilded Era, entre la fin de la guerre de sécession en 1865 et le tout début du XXe siècle. L'industrialisation, le développement du chemin de fer et l'essor des échanges se sont accompagnés d'une criminalité croissante dépassant largement les frontières de chaque État fédéré. Les empires financiers, immobiliers et industriels de familles Rockefeller, Carnegie, Ford, Vanderbilt, Astor ou JP Morgan se développaient et grandissaient sur tous les États-Unis dans ce qui était à l'époque un véritable Far West corporatif mais aussi un no man's land juridique. Les polices locales demeuraient compétentes sur leur territoire, mais elles étaient souvent impuissantes lorsque les malfaiteurs traversaient une frontière administrative. Le gouvernement fédéral prit alors conscience qu'il lui fallait un service capable d'intervenir sur l'ensemble du territoire national et de coordonner les enquêtes et appliquer les lois fédérales avec une même exigence dans tous les États fédérés. Au début du XXe siècle, la lutte s'intensifie contre la corruption, les fraudes financières et les atteintes aux intérêts de l'État fédéral. Peu à peu, les compétences du bureau s'élargissent au contre-espionnage, à la protection des institutions démocratiques et, plus récemment, à la lutte contre le terrorisme international et la cybercriminalité. L'objectif demeure inchangé, préserver l'unité du pays face à des menaces qui ignorent les frontières administratives. Contrairement à une idée largement répandue, le FBI n'est pas une police généraliste chargée de tous les délits. Son domaine d'intervention est précisément défini par les lois fédérales. Il enquête sur les crimes relevant de la compétence du gouvernement fédéral et de seulement le gouvernement fédéral. Il s'agit de terrorisme, d'espionnage, de criminalité organisée, de corruption publique, d'enlèvement, de crimes financiers majeurs, de violation des droits civiques ou des attaques informatiques contre les infrastructures critiques ou encore prolifération des armes sensibles. Le bureau joue également un rôle essentiel dans le renseignement intérieur. Il ne collecte pas seulement des preuves destinées aux tribunaux. Ils cherchent aussi à détecter les menaces avant qu'elles ne produisent leurs effets. Cette double vocation, judiciaire et préventive, explique la diversité de ces métiers. On y trouve des enquêteurs, des juristes, des linguistes, des spécialistes du numérique, des analystes, des experts scientifiques et des techniciens de très haut niveau. Le FBI est ainsi devenu une organisation où le renseignement, la science et le droit travaillent en permanence ensemble. La priorité accordée à l'information, à sa collecte et à son analyse, ainsi que sa diffusion raisonnée, constitue précisément le point de rencontre intellectuelle avec certaines conceptions développées deux siècles auparavant par Napoléon Bonaparte.
1: D'accord Eric, on voit comment le FBI est organisé et structuré. Que dire à présent de ce que vous qualifiez d'origine napoléonienne du FBI? Est-ce une filiation intellectuelle plus qu'historique?
0: Merci Philippe. Affirmer que le FBI descend directement des institutions créées par Napoléon Ier serait sans doute une erreur historique. Aucun document ne permet d'établir un tel lien de filiation. En revanche, il est tout à fait possible de soutenir qu'il existe une parenté de conception entre les deux systèmes. Les États modernes, qu'ils soient européens ou américains, ont progressivement adopté les méthodes d'organisation fondées sur la centralisation de l'information, la professionnalisation des administrations et la spécialisation des services. Napoléon fut l'un des grands artisans de cette évolution. Mais ce qui est plus déterminant encore, et ce qui est peu ou pas connu de nous tous, est le fait que le FBI a été créé par Charles-Joseph Bonaparte, petit-fils de Jérôme Bonaparte, le plus jeune frère de l'empereur, et donc petit-neveu de Napoléon Ier.

0: En effet, Charles-Joseph Bonaparte était procureur général des États-Unis entre 1906 et 1908, sous la présidence de Theodore Roosevelt. Et c'est lui qui a créé le FBI en 1908. Sans doute avait-il hérité de son illustre grand-oncle le goût pour le secret et le renseignement, cela je ne le sais pas, mais toujours est-il que c'est bien lui qui est à l'origine du FBI. Qui plus est, il y a des similitudes entre les institutions napoléoniennes et américaines. Dans les deux cas, la circulation de l'information constitue la clé de l'efficacité. Les responsables locaux disposent d'une autonomie importante pour agir sur le terrain, mais ils alimentent en permanence une autorité centrale chargée d'analyser les données et de coordonner les réponses. Cette articulation entre initiative locale et vision nationale rappelle, toute proportion gardée, le fonctionnement voulu par Napoléon avec ses préfets. Autre similitude, la professionnalisation. Napoléon souhaitait recruter des serviteurs de l'État pour leurs compétences davantage que pour leur naissance. Le FBI applique une logique comparable en sélectionnant des agents issus d'horizons très divers. Juristes, scientifiques, ingénieurs, informaticiens, linguistiques ou spécialistes de la finance, mais unis par une même culture institutionnelle. Dans les deux modèles, le mérite, la formation et la discipline deviennent des éléments essentiels de l'efficacité. Enfin, la place accordée à l'écrit mérite d'être soulignée. Rapports, comptes rendus, statistiques, procédures et archives constituent le socle de toute administration performante. Napoléon gouvernait par les dossiers. Le FBI enquête par des preuves documentées. Les technologies ont changé, mais la logique reste étonnamment proche. Une décision sérieuse repose d'abord sur une information solide. On voit donc que l'héritage intellectuel napoléonien demeure d'une étonnante actualité. Gouverner ne consiste pas à tout savoir, mais à savoir ce qui compte réellement. La multiplication des données ne remplace ni le discernement, ni le jugement, ni la responsabilité. L'autorité publique reste confrontée aux mêmes défis qu'au début du XIXe siècle. Décider vite, décider juste et décider sur la base d'informations fiables. Au fond, si Napoléon revenait aujourd'hui, il serait sans doute moins impressionné par les technologies que par la permanence d'un principe qu'il avait lui-même érigé en méthode de gouvernement. La qualité de l'information conditionne la qualité de la décision. Et c'est probablement là que réside la véritable proximité intellectuelle entre l'empereur et les grandes institutions contemporaines du renseignement.
1: Que dire de plus sur les rivalités qui existent entre le FBI, la CIA, la NSA et les autres agences qui peut-être limitent la pertinence du renseignement secret ?
0: Vous avez raison, Philippe. Le renseignement repose sur un paradoxe. Plus une information est précieuse, plus elle mérite d'être protégée. Pourtant, si elle reste enfermée dans un coffre-fort administratif, elle perd toute utilité. La véritable difficulté consiste donc à trouver le juste équilibre entre le secret et le partage. Aux États-Unis, le FBI, la CIA, la NSA, la DEA ou le Department of Homeland Security, et on ne parle plus aujourd'hui du DOGE, le Département de l'efficience gouvernementale, et de nombreuses autres agences disposent chacune de compétences particulières. Les unes s'occupent du renseignement intérieur, les autres des opérations extérieures, des interceptions électroniques, de la lutte contre les stupéfiants ou de la protection des frontières. Cette spécialisation constitue une force, mais elle peut également devenir une faiblesse lorsque chaque service considère l'information qu'il détient comme une propriété exclusive. Les attentats du 11 septembre 2001 ont illustré tragiquement cette réalité. Plusieurs éléments existaient dans différentes administrations, mais ils n'avaient pas été suffisamment rapprochés pour permettre une vision globale de la menace. Certains disent la même chose des attentats terroristes du Hamas contre Israël le 7 octobre 2023. Depuis lors, les États-Unis ont considérablement renforcé les mécanismes de coopération et de partage du renseignement. L'objectif est clair, conserver le secret vis-à-vis des adversaires sans que celui-ci devienne un obstacle entre les institutions chargées de protéger la même nation. La coopération internationale devient alors une nécessité stratégique. Les échanges entre les services français, européens, américains ou issus d'autres pays alliés permettent souvent de reconstituer des situations qu'aucun partenaire seul n'aurait pu comprendre isolément. Certes, chaque nation protège légitimement ses sources et ses intérêts, mais le véritable professionnalisme consiste précisément à savoir ce qu'il convient de partager, avec qui et à quel moment. Napoléon lui-même, remarquable organisateur, savait déjà que l'information ne prenait tout son sens que lorsqu'elle parvenait à la bonne personne au bon moment. Cette leçon demeure étonnamment actuelle. En résumé, l'étude du FBI montre que cette institution est avant tout une organisation destinée à protéger les intérêts fédéraux des États-Unis grâce à une collecte rigoureuse, une analyse méthodique et une exploitation intelligente de l'information. Sans être l'héritier direct de Napoléon Ier, le bureau partage avec l'organisation administrative imaginée par l'empereur une même conviction. Un État efficace ne peut agir durablement sans connaître précisément les réalités auxquelles il est confronté. Enfin, les défis contemporains démontrent que la qualité du renseignement dépend autant de sa protection que de sa circulation maîtrisée entre partenaires de confiance. En conclusion, Napoléon Ier et le FBI appartiennent à deux mondes, deux époques et deux traditions politiques profondément différentes. Pourtant, ils rappellent ensemble une vérité intemporelle. L'information est l'un des fondements de toute autorité publique. Encore faut-il savoir la rechercher, la vérifier, l'interpréter et l'utiliser avec discernement. Bonne semaine à toutes et tous.
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1: Cet été, le musée René Bobéro de Château-Ponsac ne se contente pas d'ouvrir ses portes, il multiplie les rendez-vous pour faire découvrir le patrimoine autrement. Il y en a pour tous les âges tout au long du mois d'août. On découvre cette programmation avec Hortense Denis, chargée des collections au musée. Cet été, le musée René Bobéro ne ferme pas, le mois d'août est bien rempli au musée. Quels sont les temps forts de cette programmation estivale ?
2: Tout d'abord, l'exposition temporaire de l'artiste Denis Bulot. Mais en quelques mots, ce sont des formes animales qui évoquent le vivant que l'on retrouve dans nos paysages et dans notre nature limousine ou du monde entier, et qui sont dissimulées parmi les collections. L'exposition dure jusqu'au 26 septembre, donc les visiteurs sont bien sûr invités à venir participer à la recherche de ces petites bêtes, enfin plus ou moins grosses. Et puis les enfants sont aussi les bienvenus. Il y a un petit jeu d'enquête qui est lié à l'exposition. Et sinon, donc bien sûr, on essaye d'attirer d'autres types de publics. Donc on fait des animations donc hors les murs. Le 6 et le 20 août, on organise des visites historiques de la ville. Donc c'est gratuit et sur réservation. Ça dure une heure et ça permet de découvrir le patrimoine architectural de Château-Ponsac et son histoire. Et on organise aussi chaque mois, donc jusqu'en septembre, des visites en anglais. Donc voilà, pour nos amis anglophones. Le prochain rendez-vous, c'est le 14 août et il y en aura une autre session le 11 septembre. Et donc c'est sur réservation, c'est à 15h et voilà, c'est une courte visite d'à peine une heure, qui est animée par une bénévole des Amis du musée anglaise et qui présentera donc les métiers oubliés de nos campagnes limousines. Et puis sinon, chaque jour d'ouverture à 14h, il y a toujours des visites commentées pour découvrir un peu plus particulièrement certains pans des collections du musée.
1: Oui, vous l'avez dit, vous mettez en place des choses pour les enfants, pour les personnes anglophones. C'est important pour vous de faire ça pour ouvrir le musée et aider aux gens de découvrir ce musée.
2: Oui, on essaye de faire en sorte que les gens osent entrer dans le musée, voilà, ne se disent pas il s'y passe rien, ça ne bouge pas. Voilà, il y a des choses exposées, mais sans plus. Les familles, les enfants trouvent leur compte. Que ce soit dans les collections ou avec le jeu d'enquête lié à l'exposition. Sinon, tous les mardis pendant l'été, l'association des amis organise aussi une enquête et un atelier, un petit atelier pour fabriquer son kit d'espionnage. Donc ça, c'est pareil, c'est sur réservation. C'est une journée de fermeture au musée, mais donc le mardi est quand même dédié aux enfants. Et puis les Anglais, les visiteurs anglophones, voilà, donc que ce soit touristes ou des locaux, il y a quand même une importante demande. En tout cas, l'an dernier, les visites en anglais avaient très bien fonctionné. Là, on a un petit peu plus de mal à retrouver des Anglais qui seraient intéressés. Donc faut pas hésiter. En tout cas, le prochain rendez-vous, ce sera le 14 août à 15h. Pour découvrir les anciens métiers.
1: Oui, et donc c'est sur réservation, certains événements sont sur réservation. Comment on fait pour réserver ? On vous appelle, on vous envoie un mail, comment ça se passe ?
2: On peut à peu près tout faire, voilà, soit appeler, soit envoyer un mail à musée@chateauponsac.fr. Sur notre site internet, il y a un formulaire de contact, ça nous revient tout de suite. Et après, si certains sont bien embêtés, même sur les messageries soit de Facebook ou d'Instagram, on reçoit aussi les messages. Donc, il ne faut pas hésiter.
1: D'accord. Eh bien, merci Hortense Denis d'avoir répondu à mes questions.
2: Merci à vous. Et puis, bel été à tout le monde. Et on vous attend au musée de Château-Ponsac.
1: Et si vous souhaitez en profiter, le musée René Bobéro est ouvert du mercredi au dimanche de 10h à 13h et de 14h à 18h. Les animations se poursuivent tout au long du mois d'août et l'exposition de Denis Bulot est à découvrir jusqu'au 26 septembre. Certaines activités sont proposées sur réservation, alors n'hésitez pas à appeler au 05 87 59 51 18 ou envoyer un mail à musée@chateauponsac.fr.
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1: Bonjour à tous, l'essentiel de l'actualité, au moins 4800 hectares brûlés par l'incendie en Gironde, au nord du bassin d'Arcachon. 20 000 habitants et touristes ont été évacués par précaution. Une maison a été détruite, un pompier a été blessé. L'Union européenne doit envoyer aujourd'hui 3 avions bombardiers d'eau et 2 hélicoptères. Et ça pourrait aider les pompiers à lutter contre cet incendie. Des autres feux dans les Landes, à côté de Biscarros, il a déjà parcouru 1200 hectares. Dans le Var, le feu du massif du Gros Bessillon reste stable, mais il n'est toujours pas fixé. Environ 2700 hectares ont brûlé. Des incendies provoqués en partie à cause des fortes chaleurs et ça ne devrait pas se calmer. Météo France annonce une autre canicule à compter de mardi prochain. Ça pourrait concerner là les trois quarts du pays, notamment des pointes à 40 degrés dans le sud-ouest, le centre et la Bourgogne. Attention, si vous avez acheté des melons chez Carrefour, des melons du Haut-Poitou IGP de la marque Reflet de France sont rappelés dans tout le pays à cause d'un taux de cadmium supérieur à la limite autorisée. Ne les consommez pas, ramenez-les au magasin. En cyclisme, une nouvelle victoire pour Richard Carapaz sur le Tour de France. L'Équatorien a remporté hier la 18e étape dans les Hautes-Alpes. C'est toujours Tadej Pogacar qui est maillot jaune. Ça court la 19e étape aujourd'hui. 178 km entre Gap et l'Alpe d'Huez. C'est une étape de montagne.
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1: Bonjour à tous, l'horoscope de ce vendredi. On débute avec les béliers, journée stable et rassurante, idéale notamment pour sécuriser vos projets. Prenez le temps d'apprécier les petites victoires. Les taureaux, vous débordez d'énergie, canalisez-la pour avancer concrètement. Un échange peut débloquer notamment une situation. Les gémeaux, vous ressentez le besoin de vous recentrer, écoutez-vous. Un moment calme vous fera le plus grand bien. Les cancers, votre communication fait des merveilles, dites ce que vous pensez, une bonne nouvelle pourrait arriver. Les lions, en cette fin de semaine, organisation au top, vous avancez efficacement. Attention à ne pas trop en faire d'un coup. Les vierges, tout vous réussit actuellement, osez prendre une décision importante, une opportunité peut changer votre quotidien plus vite que prévu. Les balances, quelques tensions possibles, gardez votre calme, tout s'arrangera plus vite que vous ne le pensez. Scorpion, une rencontre ou un échange peut vous inspirer, restez ouvert aux nouvelles idées. Sagittaire, envie de bouger ou de changer d'air, suivez cette impulsion, elle pourrait vous mener vers quelque chose de positif. Capricorne, une idée originale pourrait faire la différence aujourd'hui, osez sortir du cadre habituel. Les Verseaux, fatigue ou baisse de motivation, ne forcez pas, priorisez l'essentiel. Et enfin les poissons, attention aux distractions, restez concentrés sur vos objectifs. Un petit effort maintenant payera plus tard. Avec tout ça, belle journée.

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2: Ce vendredi et ce samedi à Bellac, découvrez Les Indisciplinés, un festival hybride qui mêle installations sonores, robotique, ateliers et planétarium, parc de la mairie, sur place, restauration et buvette. L'association Moulin du Vincou, située à Peyrade-Bellac, vous attend ce samedi pour un salon de l'apéro et concert. Découvrez le groupe Red Dingue à 17h. Les 3e médiévales de Mortemart, c'est samedi 25 et dimanche 26 juillet. L'association Mortemart Tourisme en Limousin vous fait voyager au cœur du Moyen-Âge avec des spectacles vivants, des animations médiévales, exposants d'artisanat et de produits du terroir, buvettes et restauration sur place. Le samedi soir à 20h, prolongez l'expérience avec un banquet médiéval. Réservation obligatoire au 06 84 99 19 29. Ce dimanche 26 juillet, à Lussac-les-Églises, retrouvez le Lussac Classic Show, un rassemblement de voitures anciennes et de voitures de prestige, avec en parallèle de l'événement un marché artisan et producteur, à voir sur la place de Lussac de 9h à 12h. On prend un peu de hauteur avec la 30e édition du festival Estivol à Blon. Ce dimanche de 14h à 17h30, au programme modélisme, maquette et exposition, festival de cerf-volant, atelier construction, animation et atelier pour les enfants à retrouver au terrain du LM de Libarderie. Plus d'infos sur le site www.estivol.org. Le comité des fêtes de Bussière-Beaufy organise sa fête de village ce dimanche. Au programme Vide-Grenier, artisans et producteurs, concerts de musique folk à 10h30, place de l'église et musique irlandaise à 13h au camping. Plus d'infos au 06 10 55 59 51. À Bellac, l'association Aïna Enfance et Avenir vous invite à son expo-vente durant tout l'été. Retrouvez artisanat, pierres et épices de Madagascar tous les week-ends de juillet et août de 14h30 à 19h et sur rendez-vous au 06 87 09 73 21. Au Dora, la Maison du Patrimoine propose la visite de l'élevage au fil d'alpaga de Valdoir et Gartempes. Ça se passe mercredi 29 juillet. Découvrez les animaux, les étapes de transformation de la laine,

0: 19h30. Réservation et information au 06 99 03 16 11. Baldan fait sa traditionnelle fête patronale dimanche 2 août. Au programme Vide-Grenier, fête foraine avec de nombreuses animations, buvettes et restaurations toute la journée. À 21h, spectacle musical gratuit avec Anaël Desbrais. Un feu d'artifice à 23h suivi d'un grand bal populaire réservé pour le vide-grenier au 05 55 68 93 37.
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1: Bonjour à toutes et à tous et heureux de vous retrouver pour un nouveau Flash Actu. Incendie, la Creuse repasse en vigilance orange pour risque sévère de feux de forêt. En cause, le retour du vent et de fortes chaleurs, des conditions favorables au départ d'incendie. Jusqu'au lundi 27 juillet inclus, les travaux agricoles et forestiers susceptibles de provoquer des feux sont interdits entre 14h et 19h. Les tirs de feux d'artifice sont également proscrits. Le préfet appelle les habitants à la plus grande vigilance, car depuis le 1er juin, 260 hectares de végétation ont déjà brûlé dans le département, soit 120 hectares de plus qu'à la même période l'an dernier. Sécurité, vous partez en vacances, pensez à l'opération Tranquillité Vacances. Ce dispositif permet aux policiers et aux gendarmes de surveiller votre domicile pendant une absence prolongée et de vous prévenir en cas d'anomalie, comme une tentative d'effraction. L'inscription est gratuite directement en ligne sur le site service-public.fr ou auprès d'une brigade de gendarmerie ou d'un commissariat, un moyen simple de partir plus sereinement cet été. Enfin, culture, le festival Les Indisciplinés s'installe pour la première fois en Limousin. Ce week-end à Bellac, en Nord-Haute-Vienne, pendant deux jours, le parc de la mairie se transforme en véritable laboratoire artistique avec des installations, des performances, des ateliers, de la robotique, un planétarium et des créations sonores. Gratuit et ouvert à tous, l'événement se tient ce vendredi de 10h à 22h, puis samedi de 10h à minuit. Une première édition qui entend faire découvrir au public les arts hybrides sous toutes leurs formes. C'est tout pour aujourd'hui, on se retrouve lundi pour un nouveau Flash Actu. Bon week-end à tous.
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Bonjour à tous, n'oubliez pas d'offrir des fleurs aux Christine que l'on embrasse pour leur fête ce 24 juillet. Très actives, elles ont horreur de l'oisiveté, leur humour atténue le côté trop sérieux qui domine chez elles. Généreuses, elles adorent rendre service, la chance est souvent au rendez-vous, pragmatiques, courageuses. Elles réussissent bien dans la vie, elles se comportent avec droiture et donnent beaucoup à ceux qu'elles aiment. Les Christine sont très sensibles mais aussi susceptibles. Voici les faits du jour, 1957, disparition de Sacha Guitry, auteur dramatique, cinéaste et comédien français. 1967, en visite officielle à Montréal, le général de Gaulle lance son « Vive le Québec libre ». 1982, au Japon, des inondations font 14 morts. 1990, la société pétrolière qui avait affrété l'Amoco Cadiz est reconnue responsable du naufrage de 1978 et est condamnée à payer plus de 100 millions d'euros aux villes bretonnes sinistrées. 2007, libération des infirmières et du médecin bulgare en prison depuis 8 ans en Libye. 2010, bousculade meurtrière à la Love Parade en Allemagne. Au moins 17 personnes ont été tuées, piétinées sous un tunnel. Et puis en 2013, accident de l'Avia 730, le train à grande vitesse qui rallie Madrid à Ferrol, seulement 4 km avant l'entrée en gare de Saint-Jean-de-Compostelle. Au moins 80 morts et 178 blessés. La chanteuse Jennifer Lopez est venue au monde ce 24 juillet, tout comme les chanteurs Hervé Villard et Yves Duteil. C'est aussi l'anniversaire de Anne-Marie Pesson qui vient de Marseille et de la journaliste Claude Sarraute, née en 1927. Avant de se quitter, le dicton du jour, le jour de la Sainte Christine a toujours bonne mine, alors profitez-en bien, à demain.

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1: Bonjour à tous, l'essentiel de l'actualité, au moins 4800 hectares brûlés par l'incendie en Gironde, au nord du bassin d'Arcachon. 20 000 habitants et touristes ont été évacués par précaution. Une maison a été détruite, un pompier a été blessé. L'Union européenne doit envoyer aujourd'hui 3 avions bombardiers d'eau et 2 hélicoptères. Et ça pourrait aider les pompiers à lutter contre cet incendie. Des autres feux dans les Landes, à côté de Biscarros, il a déjà parcouru 1200 hectares. Dans le Var, le feu du massif du Gros Bessillon reste stable, mais il n'est toujours pas fixé. Environ 2700 hectares ont brûlé. Des incendies provoqués en partie à cause des fortes chaleurs et ça ne devrait pas se calmer. Météo France annonce une autre canicule à compter de mardi prochain. Ça pourrait concerner là les trois quarts du pays, notamment des pointes à 40 degrés dans le sud-ouest, le centre et la Bourgogne. Attention, si vous avez acheté des melons chez Carrefour, des melons du Haut-Poitou IGP de la marque Reflet de France sont rappelés dans tout le pays à cause d'un taux de cadmium supérieur à la limite autorisée. Ne les consommez pas, ramenez-les au magasin. En cyclisme, une nouvelle victoire pour Richard Carapaz sur le Tour de France. L'Équatorien a remporté hier la 18e étape dans les Hautes-Alpes. C'est toujours Tadej Pogacar qui est maillot jaune. Ça court la 19e étape aujourd'hui. 178 km entre Gap et l'Alpe d'Huez. C'est une étape de montagne.
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2: Bonjour à toutes et à tous et bienvenue à un nouveau numéro du tiers-lieu. Et aujourd'hui, nous sommes avec Nicolas de Maniaceuil et on va donc vous parler d'une nouvelle animation qui devrait plaire à tous ceux qui aiment les histoires et les promenades.
3: Bonjour Sofiane et bonjour à toutes et à tous. Effectivement, cet été, nous vous proposons deux balades contées. Une manière originale de découvrir notre patrimoine et la nature qui nous entoure.
2: Une balade contée, ce n'est pas simplement une promenade où quelqu'un raconte une histoire tout en marchant ?
3: Pas tout à fait. Nous parcourons un petit itinéraire accessible à tous et nous faisons plusieurs arrêts. À chaque étape, notre conteuse nous invite à écouter un conte choisi spécialement en lien avec le lieu où nous nous trouvons. Ça peut être un arbre remarquable, une fontaine, un chemin ou un paysage ou un élément de la nature qui nous entoure.
2: Donc le décor fait vraiment partie de l'histoire.
3: Exactement. Les histoires prennent une autre dimension quand on les écoute en pleine nature. On se laisse porter par les mots, mais aussi par les sons, les odeurs et la lumière. Tout cela crée une ambiance très particulière.
2: Et ce sont quel genre de contes exactement ?
3: Elle va choisir de plusieurs traditions différentes. Certains sont inspirés de légendes populaires. D'autres nous emmènent à travers des récits venus d'autres cultures. Et on y rencontre des personnages étonnants, des animaux, parfois un peu de magie, mais aussi beaucoup de poésie et de sagesse.
2: On a parfois l'impression que les contes sont réservés aux enfants.
3: Pas du tout. Les enfants sont les bienvenus. Bien sûr, mais les adultes y prennent tout autant de plaisir parce que les contes parlent de thèmes universels et chacun peut y trouver un écho à sa propre expérience.
2: Alors, où et quand pourrait-on participer à ces balades, Nicolas ?
3: Alors, nous vous donnons rendez-vous mercredi prochain, le 29 juillet. Départ à 14h15 du tiers-lieu en covoiturage pour une balade à Arcoulan. Puis, deuxième balade, mercredi 12 août, nous partirons à 18h cette fois-ci, et c'est pour une balade comptée dans le hameau de Latière.
2: Deux lieux, deux ambiances et, j'imagine, deux séries de contes complètement différentes.
3: Tout à fait. Alors, venez vous laisser surprendre. Il suffit d'avoir envie de marcher tranquillement, d'écouter de belles histoires et de partager un agréable moment ensemble.
2: Merci Nicolas. Nous espérons vous retrouver nombreux pour ces balades contées proposées par Maniaceuil. Et avant de nous quitter, Nicolas, peut-être un petit rappel des autres rendez-vous proposés par Maniaceuil ?
3: Avec plaisir. Tout d'abord, rappelez-vous qu'en ce moment, il y a l'exposition des barbichets à la noce, toujours visible dans les locaux de Maniaceuil. C'est vraiment une belle occasion de découvrir ces personnages emblématiques, cette tradition emblématique du patrimoine limousin. Et c'est autant intéressant pour les habitants que pour les visiteurs de passage.
2: Et si vous aimez prendre l'air, n'oubliez pas les randonnées.
3: Exactement, elles ont lieu tous les jeudis matins, avec un départ en ce moment à 8h pour profiter de la fraîcheur du matin. L'ambiance très conviviale et chacun peut marcher à son rythme.
2: Il y a aussi un atelier couture, je crois.
3: Oui, tous les jeudis de 13h30 à 16h30. Que vous soyez débutant ou déjà expérimenté, vous êtes les bienvenus pour apprendre, échanger des astuces ou avancer sur vos propres projets.
2: Et pour ceux et celles qui comptent progresser en français alors ?
3: Ah oui, donc il y a nos cours de français, et tu participes, n'est-ce pas ?
2: Non, n'est-ce pas, oui.
3: Ça se déroule tous les mardis après-midi. Ils sont ouverts à toutes les personnes qui souhaitent gagner en confiance, quel que soit leur niveau, dans une ambiance chaleureuse et bienveillante. Donc pour les auditeurs, si vous avez des voisins anglais, néerlandais, etc., n'hésitez pas à en parler.
2: Et pour finir, un moment toujours très apprécié.
3: Oui, nous vous donnons rendez-vous pour notre repas partagé le 31 juillet à 12h30. Au tiers-lieu. Chacun apporte un plat à partager ou ses propres gamelles et c'est surtout l'occasion de passer un bon moment ensemble, de rencontrer de nouvelles personnes et de profiter de la convivialité qui fait tout à fait l'esprit du tiers-lieu et de Maniaccueil.
2: Eh bien, merci Nicolas. Vous retrouverez toutes les informations sur les activités de Maniaccueil sur nos réseaux sociaux ou directement au tiers-lieu. Nous vous souhaitons donc un très bel été et espérons vous retrouver très bientôt lors de nos animations. À très bientôt, Nicolas.
3: Oui, et un petit rappel des horaires d'ouverture de Maniaccueil. C'est tous les jours le matin, 10h à 13h, et du lundi au samedi, l'après-midi aussi, 14h, 18h. Merci beaucoup.
2: Merci à vous.
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2: Bonjour à tous, l'horoscope de ce vendredi. On débute avec les béliers, journée stable et rassurante, idéale notamment pour sécuriser vos projets. Prenez le temps d'apprécier les petites victoires. Les taureaux, vous débordez d'énergie, canalisez-la pour avancer concrètement. Un échange peut débloquer notamment une situation. Les gémeaux, vous ressentez le besoin de vous recentrer, écoutez-vous. Un moment calme vous fera le plus grand bien. Les cancers, votre communication fait des merveilles, dites ce que vous pensez, une bonne nouvelle pourrait arriver. Les lions, en cette fin de semaine, organisation au top, vous avancez efficacement. Attention à ne pas trop en faire d'un coup. Les vierges, tout vous réussit actuellement, osez prendre une décision importante, une opportunité peut changer votre quotidien plus vite que prévu. Les balances, quelques tensions possibles, gardez votre calme, tout s'arrangera plus vite que vous ne le pensez. Scorpion, une rencontre ou un échange peut vous inspirer, restez ouvert aux nouvelles idées. Sagittaire, envie de bouger ou de changer d'air, suivez cette impulsion, elle pourrait vous mener vers quelque chose de positif. Capricorne, une idée originale pourrait faire la différence aujourd'hui, osez sortir du cadre habituel. Les Verseaux, fatigue ou baisse de motivation, ne forcez pas, priorisez l'essentiel. Et enfin les poissons, attention aux distractions, restez concentrés sur vos objectifs. Un petit effort maintenant payera plus tard. Avec tout ça, belle journée, bon vendredi.
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5: Ce vendredi et ce samedi à Bellac, découvrez Les Indisciplinés, un festival hybride qui mêle installations sonores, robotique, ateliers et planétarium, parc de la mairie, sur place, restauration et buvette. L'association Moulin du Vincou, située à Peyrade-Bellac, vous attend ce samedi pour un salon de l'apéro et concert. Découvrez le groupe Red Dingue à 17h. Les 3e médiévales de Mortemart, c'est samedi 25 et dimanche 26 juillet. L'association Mortemart Tourisme en Limousin vous fait voyager au cœur du Moyen-Âge avec des spectacles vivants, des animations médiévales, exposants d'artisanat et de produits du terroir, buvettes et restauration sur place. Le samedi soir à 20h, prolongez l'expérience avec un banquet médiéval. Réservation obligatoire au 06 84 99 19 29. Ce dimanche 26 juillet, à Lussac-les-Églises, retrouvez le Lussac Classic Show, un rassemblement de voitures anciennes et de voitures de prestige, avec en parallèle de l'événement un marché artisan et producteur, à voir sur la place de Lussac de 9h à 12h. On prend un peu de hauteur avec la 30e édition du Festival Estivol à Blond, ce dimanche de 14h à 17h30, au programme modélisme, maquette et exposition, festival de cerf-volant, atelier construction, animation et atelier pour les enfants à retrouver au terrain du LM de Libarderie. Plus d'infos sur le site www.estivol.org. Le comité des fêtes de Bussière-Beaufils organise sa fête de village ce dimanche. Au programme Vide-Grenier, artisans et producteurs, concert de musique folk à 10h30, place de l'église et musique irlandaise à 13h au camping. Plus d'infos au 06 10 55 59 51. À Bellac, l'association Aïna Enfance et Avenir vous invite à son expo-vente durant tout l'été. Retrouvez artisanat, pierres et épices de Madagascar tous les week-ends de juillet et août de 14h30 à 19h et sur rendez-vous au 06 87 09 73 21. Au Dora, la Maison du Patrimoine propose la visite de l'élevage au fil d'alpaga de Val-d'Oire et Gartempes. Ça se passe mercredi 29 juillet. Découvrez les animaux, les étapes de transformation de la laine. Tarif adulte 6 euros, 5 euros pour les enfants. Départ en covoiturage possible à 14h30, Maison du Patrimoine. Réservation et information au 05 44 25 46 77. Rendez-vous dimanche 2 août à Bellac pour un grand gala d'accordéon au Centre culturel des Rochettes. Organisé par les amis de l'orchestre Jean-Vincent, ça se passe de 14h30 à 23h. Retrouvez Jean-Vincent, Éric Bouvel, Michael Richard et Nicolas Rapico. L'entrée est à 15 euros avec kir et pâtisserie offerts. Plateau repas à 10 euros à 19h30. Réservation et information au 06 99 03 16 11. Baldan fait sa traditionnelle fête patronale dimanche 2 août au programme Vide-Grenier, fête foraine avec de nombreuses animations, buvettes et restaurations toute la journée. À 21h, spectacle musical gratuit avec Anaëlle Desbrais, un feu d'artifice à

0: éphémérides.
1: Bonjour à tous, n'oubliez pas d'offrir des fleurs aux Christine que l'on embrasse pour leur fête ce 24 juillet. Très actives, elles ont horreur de l'oisiveté, leur humour atténue le côté trop sérieux qui domine chez elles. Généreuses, elles adorent rendre service, la chance est souvent au rendez-vous, pragmatiques, courageuses. Elles réussissent bien dans la vie, elles se comportent avec droiture et donnent beaucoup à ceux qu'elles aiment. Les Christine sont très sensibles mais aussi susceptibles. Voici les faits du jour, 1957, disparition de Sacha Guitry, auteur dramatique, cinéaste et comédien français. 1967, en visite officielle à Montréal, le général de Gaulle lance son « Vive le Québec libre ». 1982, au Japon, des inondations font 14 morts. 1990, la société pétrolière qui avait affrété l'Amoco Cadiz est reconnue responsable du naufrage de 1978 et condamnée à payer plus de 100 millions d'euros aux villes bretonnes sinistrées. 2007, libération des infirmières et du médecin bulgare en prison depuis 8 ans en Libye. 2010, bousculade meurtrière à la Lovpara en Allemagne. Au moins 17 personnes ont été tuées, piétinées sous un tunnel. Et puis en 2013, accident de l'Avia 730, le train à grande vitesse qui rallie Madrid à Ferrol, seulement 4 km avant l'entrée en gare de Saint-Jean-de-Compostelle. Au moins 80 morts et 178 blessés. La chanteuse Jennifer Lopez est venue au monde ce 24 juillet, tout comme les chanteurs Hervé Villard et Yves Duteil. C'est aussi la anniversaire de Anne-Marie Pesson qui vient de Marseille et de la journaliste Claude Sarraute, née en 1927. Avant de se quitter, le dicton du jour, le jour de la Sainte Christine a toujours bonne mine, alors profitez-en bien, à demain.

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1: Bonjour à toutes et à tous et heureux de vous retrouver pour un nouveau Flash Actu. Incendie, la Creuse repasse en vigilance orange pour risque sévère de feux de forêt. En cause, le retour du vent et de fortes chaleurs, des conditions favorables au départ d'incendie. Jusqu'au lundi 27 juillet inclus, les travaux agricoles et forestiers susceptibles de provoquer des feux sont interdits entre 14h et 19h. Les tirs de feux d'artifice sont également proscrits. Le préfet appelle les habitants à la plus grande vigilance, car depuis le 1er juin, 260 hectares de végétation ont déjà brûlé dans le département, soit 120 hectares de plus qu'à la même période l'an dernier. Sécurité, vous partez en vacances, pensez à l'opération Tranquillité Vacances. Ce dispositif permet aux policiers et aux gendarmes de surveiller votre domicile pendant une absence prolongée et de vous prévenir en cas d'anomalie, comme une tentative d'effraction. L'inscription est gratuite directement en ligne sur le site service-public.fr ou auprès d'une brigade de gendarmerie ou d'un commissariat, un moyen simple de partir plus sereinement cet été. Enfin, culture, le festival Les Indisciplinés s'installe pour la première fois en Limousin. Ce week-end à Bellac, en Haute-Vienne, pendant deux jours, le parc de la mairie se transforme en véritable laboratoire artistique avec des installations, des performances, des ateliers, de la robotique, un planétarium et des créations sonores. Gratuit et ouvert à tous, l'événement se tient ce vendredi de 10h à 22h, puis samedi de 10h à minuit. Une première édition qui entend faire découvrir au public les arts hybrides sous toutes leurs formes. C'est tout pour aujourd'hui, on se retrouve lundi pour un nouveau Flash Actu. Bon week-end à tous.
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1: Ce week-end, le temps d'un voyage à travers les siècles, le village de Mortemart renoue avec son passé médiéval. Pour cette troisième édition, les médiévales promettent 2 jours d'animation avec une programmation riche autour du Moyen-Âge. Eva Sala, membre du conseil d'administration de l'association Mortemart Tourisme en Limousin, nous en parle.
2: Alors, les médiévales de Mortemart, c'est une manifestation donc organisée par l'association Mortemart Tourisme en Limousin au cœur du village médiéval qu'est Mortemart, donc le seul village classé plus haut village de France de la Haute-Vienne. Et donc, on a la chance d'avoir un village caractéristique de l'époque médiévale. Et donc, on a eu l'idée, avec d'autres membres de l'association, il y a 4 ans, d'organiser cette manifestation donc qu'on appelle les médiévales de Mortemart et qui, depuis l'an dernier, se déroule sur 1 jour et demi.
1: Une programmation riche avec de nombreuses animations vous attendent.
2: La manifestation commence samedi à 14h, donc de 14h à 19h, et le dimanche de 10h à 18h en continu. Et en fait, sur ce jour et demi, on a 7 compagnies, associations qui vont en fait proposer des spectacles de danse, de rue, de combat, de théâtre, de chant, d'initiation aux danses médiévales. Donc en fait, en continu. Donc, et il y a la compagnie d'Alix de Saint-Junien qui sert aussi de crieur pour annoncer en fait à chaque fois qu'il y a un spectacle qui arrive. Mais de toute façon, pardon, à la buvette, il y aura une programmation exacte. Donc les gens, s'ils veulent savoir ce qu'il va se passer au moment où il arrive, ce sera marqué à la buvette.
1: Les personnes venant au médiéval de Mortemart sont invitées à se déguiser.
2: C'est ça un peu qui fait le charme, effectivement, parce que donc en dehors des animations et du banquet, il y a quand même plus de 50 exposants d'artisanat et de bouche qui sont présents. On a un camp médiéval qui est présent aussi. Dans les animations, pardon, il y a aussi des spectacles équestres. Les exposants, on leur demande de faire un effort, de décorer au mieux leur stand et eux-mêmes, s'ils veulent, alors ce n'est pas une obligation, hein, mais s'ils veulent jouer le jeu, évidemment, on incite les exposants à jouer le jeu. Donc, il en va de même avec le public. Si les visiteurs ont envie d'arriver habillés en tenue médiévale, ce n'est que du bonheur. Nous-mêmes, l'association, on essaye de jouer le jeu. Bon, il y a des gens qui sont anti-déguisement, mais globalement, on joue le jeu du début jusqu'à la fin.
1: Ces médiévales permettent aussi de faire découvrir Mortemart, l'un des plus beaux villages de France.
2: Oui, tout à fait. C'est une manière c'est aussi une manière de découvrir le patrimoine architectural de Mortemart, qui effectivement est un tout petit village, peut-être même un des plus petits villages de la Haute-Vienne, mais qui sur une toute petite superficie en fait a énormément de maisons de caractère, des maisons qui sont aux monuments historiques. Et effectivement, bon, il y a le château aussi des ducs de Mortemart. Donc effectivement, c'est comme tout est centré au cœur du bourg, ça permet à la fois de faire du tourisme en découvrant le patrimoine et en même temps l'aspect festif avec cette animation, avec cette manifestation là que l'on propose donc depuis 4 ans.
1: Une manifestation ouverte à tous et pour tous.
2: Je pense que c'est vraiment une manifestation tout public. Nous, c'est gratuit, hein, l'accès est gratuit totalement. Alors peut-être qu'il y a des stands qui, par exemple, je me souviens, ils sont là cette année, une dame qui fait du maquillage, donc là, qui demande peut-être une participation pour le maquillage, mais il y en a très peu. Et puis oui, c'est bon enfant, parce qu'en fait, ça bouge de partout. Il y a des spectacles, donc par exemple, de combat d'épée, c'est assez impressionnant, mais du coup, ça amuse beaucoup tout le monde. Il y a le camp médiéval évidemment où il y a plein de petits ateliers de démonstration. Donc oui, c'est vraiment tout public. C'est ça qui est joli dans cette manifestation, c'est que c'est ouvert à tout le monde en fait. Il y a des endroits où on peut s'asseoir, se poser si on est fatigué. Voilà, on essaye de mettre des tables et des bancs un peu partout. Donc oui, c'est clairement une manifestation tout public, ouais.
1: Les troisièmes médiévales de Mortemart, c'est les 25 et 26 juillet, au cœur de l'un des plus beaux villages de France, Mortemart. Les animations se déroulent en continu tout au long du week-end, avec un banquet médiéval le samedi soir sur réservation. Attention, il est déjà complet et une liste d'attente a été créée. Et toutes les informations pratiques sont à retrouver auprès des organisateurs et sur les réseaux sociaux des médiévales de Mortemart. Henri Feuillade, RMJ, pour le Graal.
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1: Bonjour à tous. À la une de l'actualité, les flammes grignotent du terrain en Gironde et dans les Landes. Les incendies ont quasiment parcouru 5000 hectares au nord d'Arcachon et près de 2500 hectares près de Biscarrosse. Plus de 20 000 personnes, habitants et vacanciers, ont été évacués ces dernières heures. C'est le cas aussi de tous les villages de la presqu'île du Cap Ferré. Prudence au volant sur la route des vacances. Bison Futé annonce du rouge dans le sens des départs. Aujourd'hui, dans le nord-est et dans le sud-ouest, c'est orange ailleurs. Ça sera pire demain avec du rouge partout dans le pays. Évitez de quitter les grandes agglomérations entre midi et 20h. Ça sera compliqué sur l'A6 dans la vallée du Rhône, sur l'A10 entre Tours et Bordeaux et sur l'A7 vers la Méditerranée. Les premiers remboursements d'impôts sur le revenu arrivent aujourd'hui. Un montant moyen de 1 057 € pour quasiment 13 millions de foyers fiscaux. Les versements sont automatiques, sans aucune démarche à effectuer. Une deuxième vague de remboursement est prévue vendredi prochain. Et nous terminons par du sport, du cyclisme. C'est la 19e étape aujourd'hui sur le Tour de France, une étape de montagne, 178 km entre Gap et l'Alpe d'Huez. Le Slovène Tadej Pogačar est toujours maillot jaune.
2: 90 points.
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1: Bonjour à tous, l'horoscope de ce vendredi. On débute avec les béliers, journée stable et rassurante, idéale notamment pour sécuriser vos projets. Prenez le temps d'apprécier les petites victoires. Les taureaux, vous débordez d'énergie, canalisez-la pour avancer concrètement. Un échange peut débloquer notamment une situation. Les gémeaux, vous ressentez le besoin de vous recentrer, écoutez-vous. Un moment calme vous fera le plus grand bien. Les cancers, votre communication fait des merveilles, dites ce que vous pensez, une bonne nouvelle pourrait arriver. Les lions, en cette fin de semaine, organisation au top, vous avancez efficacement. Attention à ne pas trop en faire d'un coup. Les vierges, tout vous réussit actuellement, osez prendre une décision importante, une opportunité peut changer votre quotidien plus vite que prévu. Les balances, quelques tensions possibles, gardez votre calme, tout s'arrangera plus vite que vous ne le pensez. Scorpion, une rencontre ou un échange peut vous inspirer, restez ouvert aux nouvelles idées. Sagittaire, envie de bouger ou de changer d'air, suivez cette impulsion, elle pourrait vous mener vers quelque chose de positif. Capricorne, une idée originale pourrait faire la différence aujourd'hui, osez sortir du cadre habituel. Les Verseaux, fatigue ou baisse de motivation, ne forcez pas, priorisez l'essentiel. Et enfin les poissons, attention aux distractions, restez concentrés sur vos objectifs. Un petit effort maintenant payera plus tard. Avec tout ça, belle journée, bon vendredi.

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2: Ce vendredi et ce samedi à Bellac, découvrez Les Indisciplinés, un festival hybride qui mêle installations sonores, robotique, ateliers et planétarium, parc de la mairie, sur place, restauration et buvette. L'association Moulin du Vincou, située à Peyrade-Bellac, vous attend ce samedi pour un salon de l'apéro et concert. Découvrez le groupe Red Dingue à 17h. Les 3e médiévales de Mortemart, c'est samedi 25 et dimanche 26 juillet. L'association Mortemart Tourisme en Limousin vous fait voyager au cœur du Moyen-Âge avec des spectacles vivants, des animations médiévales, exposants d'artisanat et de produits du terroir, buvettes et restauration sur place. Le samedi soir à 20h, prolongez l'expérience avec un banquet médiéval. Réservation obligatoire au 06 84 99 19 29. Ce dimanche 26 juillet, à Lussac-les-Églises, retrouvez le Lussac Classic Show, un rassemblement de voitures anciennes et de voitures de prestige, avec en parallèle de l'événement un marché artisan et producteur, à voir sur la place de Lussac de 9h à 12h. On prend un peu de hauteur avec la 30e édition du festival Estivol à Blon, ce dimanche de 14h à 17h30, au programme modélisme, maquette et exposition, festival de cerf-volant, atelier construction, animation et atelier pour les enfants à retrouver au terrain du LM de Libarderie. Plus d'infos sur le site www.estivol.org. Le comité des fêtes de Bussière-Beaufy organise sa fête de village ce dimanche. Au programme Vide-Grenier, artisans et producteurs, concert de musique folk à 10h30, place de l'église et musique irlandaise à 13h au camping. Plus d'infos au 06 10 55 59 51. À Bellac, l'association Aïna Enfance et Avenir vous invite à son expo-vente durant tout l'été. Retrouvez artisanat, pierres et épices de Madagascar tous les week-ends de juillet et août de 14h30 à 19h et sur rendez-vous au 06 87 09 73 21. Au Dora, la Maison du Patrimoine propose la visite de l'élevage au fil d'alpaga de Valdoir et Gartempe. Ça se passe mercredi 29 juillet. Découvrez les animaux, les étapes de transformation de la laine. Tarif adulte 6 euros, 5 euros pour les enfants. Départ en covoiturage possible à 14h30, Maison du Patrimoine. Réservation et information au 05 44 25 46 77. Rendez-vous dimanche 2 août à Bellac pour un grand gala d'accordéon au Centre culturel des Rochettes. Organisé par les amis de l'orchestre Jean-Vincent, ça se passe de 14h30 à 23h. Retrouvez Jean-Vincent, Éric Bouvel, Michael Richard et Nicolas Rapicot. L'entrée est à 15 euros avec kir et pâtisserie offerts. Plateau repas à 10 euros à 19h30. Réservation et information au 06 99 03 16 11. Baldan fait sa traditionnelle fête patronale dimanche 2 août. Au programme Vide-Grenier, fête foraine avec de nombreuses animations, buvettes et restaurations toute la journée. À 21h, spectacle musical gratuit avec Anaëlle Desbrais. Un feu d'artifice à

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1: Bonjour à tous, n'oubliez pas d'offrir des fleurs aux Christine que l'on embrasse pour leur fête ce 24 juillet. Très actives, elles ont horreur de l'oisiveté, leur humour atténue le côté trop sérieux qui domine chez elles. Généreuses, elles adorent rendre service, la chance est souvent au rendez-vous, pragmatiques, courageuses. Elles réussissent bien dans la vie, elles se comportent avec droiture et donnent beaucoup à ceux qu'elles aiment. Les Christine sont très sensibles mais aussi susceptibles. Voici les faits du jour, 1957, disparu de Sacha Guitry, auteur dramatique, cinéaste et comédien français. 1967, en visite officielle à Montréal, le général de Gaulle lance son « Vive le Québec libre ». 1982, au Japon, des inondations font 14 morts. 1990, la société pétrolière qui avait affrété l'Amoco Cadiz est reconnue responsable du naufrage de 1978 et condamnée à payer plus de 100 millions d'euros aux villes bretonnes sinistrées. 2007, libération des infirmières et du médecin bulgare en prisonnier depuis 8 ans en Libye. 2010, bousculade meurtrière à la Love Parade en Allemagne. Au moins 17 personnes ont été tuées, piétinées sous un tunnel. Et puis en 2013, accident de l'Avia 730, le train à grande vitesse qui rallie Madrid à Ferrol, seulement 4 km avant l'entrée en gare de Saint-Jean-de-Compostelle. Au moins 80

0: morts et 178 blessés. La chanteuse Jennifer Lopez est venue au monde ce 24 juillet, tout comme les chanteurs Hervé Villard et Yves Duteil. C'est aussi l'anniversaire de Anne-Marie Pesson, qui vient de Marseille, et de la journaliste Claude Sarraute, née en 1927. Avant de se quitter, le dicton du jour, le jour de la Sainte Christine a toujours bonne mine. Alors profitez-en bien, à demain.
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2: Bonjour à tous, les programmes télé, la télévision pour ce soir vendredi. On débute avec la chaîne TF1 qui nous propose ce soir l'émission 50 Minutes Inside, les 20 ans, soirée spéciale en tous les cas, diffusée dès 21h10. À la même heure, sur la chaîne France 2, place à la série Tropic Criminel. Sur France 3, le documentaire Sardou Autoportrait, diffusé dès 21h10. Sur la chaîne France 5, le concert de Renaud Capuçon au Chorégraphe Règles d'Orange. Sur la chaîne M6, place au film 14 jours pour aller mieux. Sur la chaîne W9, place au magazine Enquête d'Action. Direction Orléans, les patrouilles mouvementées de police secours. Et enfin, pour terminer, place au film Sale Gosse sur la chaîne TMC dès 20h50. Avec tout ça, bonne soirée télé.
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1: Bonjour à toutes et à tous et heureux de vous retrouver pour un nouveau Flash Actu. Incendie, la Creuse repasse en vigilance orange pour risque sévère de feux de forêt. En cause, le retour du vent et de fortes chaleurs, des conditions favorables au départ d'incendie. Jusqu'au lundi 27 juillet inclus, les travaux agricoles et forestiers susceptibles de provoquer des feux sont interdits entre 14h et 19h. Les tirs de feux d'artifice sont également proscrits. Le préfet appelle les habitants à la plus grande vigilance, car depuis le 1er juin, 260 hectares de végétation ont déjà brûlé dans le département, soit 120 hectares de plus qu'à la même période l'an dernier. Sécurité, vous partez en vacances, pensez à l'opération Tranquillité Vacances. Ce dispositif permet aux policiers et aux gendarmes de surveiller votre domicile pendant une absence prolongée et de vous prévenir en cas d'anomalie, comme une tentative d'effraction. L'inscription est gratuite directement en ligne sur le site service-public.fr ou auprès d'une brigade de gendarmerie ou d'un commissariat, un moyen simple de partir plus sereinement cet été. Enfin, culture, le festival Les Indisciplinés s'installe pour la première fois en Limousin. Ce week-end à Bellac, en Nord-Haute-Vienne, pendant deux jours, le parc de la mairie se transforme en véritable laboratoire artistique avec des installations, des performances, des ateliers, de la robotique, un planétarium et des créations sonores. Gratuit et ouvert à tous, l'événement se tient ce vendredi de 10h à 22h, puis samedi de 10h à minuit. Une première édition qui entend faire découvrir au public les arts hybrides sous toutes leurs formes. C'est tout pour aujourd'hui, on se retrouve lundi pour un nouveau Flash Actu. Bon week-end à tous.
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1: Ce week-end, le temps d'un voyage à travers les siècles, le village de Mortemart renoue avec son passé médiéval. Pour cette troisième édition, les médiévales promettent 2 jours d'animation avec une programmation riche autour du Moyen-Âge. Eva Sala, membre du conseil d'administration de l'association Mortemart Tourisme en Limousin, nous en parle.
2: Alors, les médiévales de Mortemart, c'est une manifestation donc organisée par l'association Mortemart Tourisme en Limousin au cœur du village médiéval qu'est Mortemart, donc le seul village classé plus haut village de France de la Haute-Vienne. Et donc, on a la chance d'avoir un village caractéristique de l'époque médiévale. Et donc, on a eu l'idée, avec d'autres membres de l'association, il y a 4 ans, d'organiser cette manifestation donc qu'on appelle les médiévales de Mortemart et qui, depuis l'an dernier, se déroule sur 1 jour et demi.
1: Une programmation riche avec de nombreuses animations vous attendent.
2: La manifestation commence samedi à 14h, donc de 14h à 19h et le dimanche de 10h à 18h en continu. Et en fait, sur ce jour et demi, on a 7 compagnies, associations qui vont en fait proposer des spectacles de danse, de rue, de combat, de théâtre, de chant, d'initiation aux danses médiévales. Donc en fait, en continu. Donc, et il y a la compagnie d'Alix de Saint-Junien qui sert aussi de crieur pour annoncer en fait à chaque fois qu'il y a un spectacle qui arrive. Mais de toute façon, pardon, à la buvette, il y aura une programmation exacte. Donc les gens, s'ils veulent savoir ce qui va se passer au moment où ils arrivent, ce sera marqué à la buvette.
1: Les personnes venant au médiéval de Mortemart sont invitées à se déguiser.
2: C'est ça un peu qui fait le charme, effectivement, parce que donc en dehors des animations et du banquet, il y a quand même plus de 50 exposants d'artisanat et de bouche qui sont présents. On a un camp médiéval qui est présent aussi. Dans les animations, pardon, il y a aussi des spectacles équestres. Les exposants, on leur demande de faire un effort, de décorer au mieux leur stand et eux-mêmes, s'ils veulent, alors ce n'est pas une obligation, hein, mais s'ils veulent jouer le jeu, évidemment, on incite les exposants à jouer le jeu. Donc, il en va de même avec le public. Si les visiteurs ont envie d'arriver habillés en tenue médiévale, ce n'est que du bonheur. Nous-mêmes, l'association, on essaye de jouer le jeu. Bon, il y a des gens qui sont anti-déguisement, mais globalement, on joue le jeu du début jusqu'à la fin.
1: Ces médiévales permettent aussi de faire découvrir Mortemart, l'un des plus beaux villages de France.
2: Oui, tout à fait. C'est une manière c'est aussi une manière de découvrir le patrimoine architectural de Mortemart, qui effectivement est un tout petit village, peut-être même un des plus petits villages de la Haute-Vienne, mais qui, sur une toute petite superficie, en fait, a énormément de maisons de caractère, des maisons qui sont aux monuments historiques. Et effectivement, bon, il y a le château aussi des ducs de Mortemart. Donc, effectivement, c'est comme tout est centralisé au cœur du bourg, ça permet à la fois de faire du tourisme en découvrant le patrimoine et en même temps l'aspect festif avec cette animation, avec cette manifestation là que l'on propose donc depuis 4 ans.
1: Une manifestation ouverte à tous et pour tous.
2: Je pense que c'est vraiment une manifestation tout public. Nous, c'est gratuit, hein, l'accès est gratuit totalement. Alors peut-être qu'il y a des stands qui, par exemple, je me souviens, ils sont là cette année, une dame qui fait du maquillage, donc là, qui demande peut-être une participation pour le maquillage, mais il y en a très peu. Et puis oui, c'est bon enfant parce qu'en fait, ça bouge de partout. Il y a des spectacles, donc par exemple, de combat d'épée, c'est assez impressionnant, mais du coup, ça amuse beaucoup tout le monde. Il y a le camp médiéval, évidemment, où il y a plein de petits ateliers de démonstration. Donc oui, c'est vraiment tout public. C'est ça qui est joli dans cette manifestation, c'est que c'est ouvert à tout le monde, en fait. Il y a des endroits où on peut s'asseoir, se poser, si on est fatigué, voilà. On essaye de mettre des tables et des bancs un peu partout. Donc oui, c'est clairement une manifestation tout public, ouais.
1: Les troisièmes médiévales de Mortemart, c'est les 25 et 26 juillet, au cœur de l'un des plus beaux villages de France, Mortemart. Les animations se déroulent en continu tout au long du week-end, avec un banquet médiéval le samedi soir sur réservation. Attention, il est déjà complet et une liste d'attente a été créée. Et toutes les informations pratiques sont à retrouver auprès des organisateurs et sur les réseaux sociaux des médiévales de Mortemart. Henri Feuillade, RMJ, pour Le Graal.
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1: Bonjour à tous. À la une de l'actualité, les flammes grignotent du terrain en Gironde et dans les Landes. Les incendies ont quasiment parcouru 5000 hectares au nord d'Arcachon et près de 2500 hectares près de Biscarrosse. Plus de 20 000 personnes, habitants et vacanciers, ont été évacués ces dernières heures. C'est le cas aussi de tous les villages de la presqu'île du Cap Ferré. Prudence au volant sur la route des vacances. Bison Futé annonce du rouge dans le sens des départs. Aujourd'hui, dans le nord-est et dans le sud-ouest, c'est orange ailleurs. Ça sera pire demain avec du rouge partout dans le pays. Évitez de quitter les grandes agglomérations entre midi et 20h. Ça sera compliqué sur l'A6 dans la vallée du Rhône, sur l'A10 entre Tours et Bordeaux et sur l'A7 vers la Méditerranée. Les premiers remboursements d'impôts sur le revenu arrivent aujourd'hui. Un montant moyen de 1 057 € pour quasiment 13 millions de foyers fiscaux. Les versements sont automatiques, sans aucune démarche à effectuer. Une deuxième vague de remboursement est prévue vendredi prochain. Et nous terminons par du sport, du cyclisme. C'est la 19e étape aujourd'hui sur le Tour de France, une étape de montagne, 178 km entre Gap et l'Alpe d'Huez. Le Slovène Tadej Pogačar est toujours maillot jaune.
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2: Ce vendredi et ce samedi à Bellac, découvrez Les Indisciplinés, un festival hybride qui mêle installations sonores, robotiques, ateliers et planétarium, parc de la mairie, sur place, restauration et buvette. L'association Moulin du Vincou, située à Peyrat-Bellac, vous attend ce samedi pour un salon de l'apéro et concert. Découvrez le groupe Red Dingue à 17h. Les 3e médiévales de Mortemart, c'est samedi 25 et dimanche 26 juillet. L'association Mortemart Tourisme en Limousin vous fait voyager au cœur du Moyen-Âge avec des spectacles vivants, des animations médiévales, exposants d'artisanat et de produits du terroir, buvettes et restauration sur place. Le samedi soir à 20h, prolongez l'expérience avec un banquet médiéval. Réservation obligatoire au 06 84 99 19 29. Ce dimanche 26 juillet, à Lussac-les-Églises, retrouvez le Lussac Classic Show, un rassemblement de voitures anciennes et de voitures de prestige, avec en parallèle de l'événement un marché artisan et producteur, à voir sur la place de Lussac de 9h à 12h. On prend un peu de hauteur avec la 30e édition du Festival Estivol à Blond, ce dimanche de 14h à 17h30, au programme modélisme, maquette et exposition, festival de cerf-volant, atelier construction, animation et atelier pour les enfants à retrouver au terrain du LM de Libarderie. Plus d'infos sur le site www.estivol.org. Le comité des fêtes de Bussière-Beaufy organise sa fête de village ce dimanche. Au programme à vide-grenier, artisans et producteurs, concert de musique folk à 10h30, place de l'église et musique irlandaise à 13h au camping. Plus d'infos au 06 10 55 59 51. À Bellac, l'association Aïna Enfance et Avenir vous invite à son expo-vente durant tout l'été. Retrouvez artisanat, pierres et épices de Madagascar tous les week-ends de juillet et août de 14h30 à 19h et sur rendez-vous au 06 87 09 73 21. Au Dora, la Maison du Patrimoine propose la visite de l'élevage au fil d'alpaga de Val-d'Oire et Gartempe. Ça se passe mercredi 29 juillet. Découvrez les animaux, les étapes de transformation de la laine. Tarif adulte 6 euros, 5 euros pour les enfants. Départ en covoiturage possible à 14h30, Maison du Patrimoine. Réservation et information au 05 44 25 46 77. Rendez-vous dimanche 2 août à Bellac pour un grand gala d'accordéon au Centre culturel des Rochettes. Organisé par les amis de l'orchestre Jean-Vincent, ça se passe de 14h30 à 23h. Retrouvez Jean-Vincent, Éric Bouvel, Michael Richard et Nicolas Rapicot. L'entrée est à 15 euros avec kir et pâtisserie offerte. Plateau repas à 10 euros à 19h30. Réservation et information au 06 99 03 16 11. Baldan fait sa traditionnelle fête patronale dimanche 2 août. Au programme vide-grenier, fête foraine avec de nombreuses animations, buvettes et restaurations toute la journée. À 21h, spectacle musical gratuit avec Anaël Desbray. Un feu d'artifice à 23h suivi d'un grand bal populaire réservé pour le vide-grenier au 05 55 68 93 37.
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1: À 500 dans la marche, on loue une maison d'une surface de 116 mètres carrés. L'habitation se compose de deux chambres à l'étage, une pièce bureau, une grande mezzanine, un grand séjour, cuisine meublée, deux WC et une salle de bain. Le chauffage est au bois, le logement est libre de suite, le loyer 672 euros, charges comprises. Côté mobilier, on vend un bar de couleur noire, de matière bois, cuir et métal, hauteur 101 cm, largeur 105, profondeur 48 cm, à l'intérieur deux étagères et un porte-bouteille, vendu avec ses trois tabourets assortis d'une hauteur de 76 cm, le tout est à voir sur la commune de Drou, le prix 110 euros à débattre. À Darnac, on vend un vélo en état neuf, jamais servi, vélo routier 6 vitesses de marque Boulevard, couleur vanille, le prix est à faire avec le vendeur.
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